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6: Eddy Piron, j'espère que vous allez bien. Bienvenue sur Radio Bonheur, c'est l'heure de s'informer. Les carrières de Bourg, elles sont réaménagées depuis 1994 en espace naturel et la SBL Maison des Sciences de la Vie et de la Terre exploite ces anciennes carrières et vous invite à découvrir tout l'espace qu'il y a là-bas, espace naturel. On peut découvrir une faune et une flore unique. Les visites sont assurées par un guide nature, membre du Cercle des Naturalistes de Belgique. C'est l'occasion de découvrir une faune et une flore sauvage. On découvre des orchidées, des goélands cendrés, des daims européens, des espèces tout à fait exceptionnelles avec des falaises absolument fabuleuses. Vous voulez davantage de renseignements, vous n'hésitez pas à téléphoner au 065 84 40 65 065 84 40 65 et ces anciennes carrières et la SBL en question sont situées rue d'Empire numéro 31 à Mons. Le Centre culturel de Rebec est fier de lancer un tout nouveau projet, le Festival des Arts de Rebec. Pendant un mois entier, la commune vivra au rythme de la création artistique et artisanale locale. Ce festival a pour ambition de mettre en lumière le talent et le savoir-faire des artistes et des artisans de notre territoire. Fruit d'un travail collaboratif engagé, eh bien, les organisateurs ont élaboré le répertoire des artistes et des artisans de Rebec. Rendez-vous donc à Rebec, c'est jusqu'au 5 juillet. Vous voulez plus d'informations? Eh bien, vous n'hésitez pas à téléphoner au Centre culturel de Rebec ou vous allez sur le site internet 067 63 70 67 067 63 70 67 et ça se passe notamment au numéro 8 de la rue Docteur Colson à Rebec. Trois-Chapelles est un petit village bien sympathique. Il y a là la maison de la ruralité. Et cette maison travaille régulièrement avec le parc national de l'Entre-Sambre et Meuse. Les explications de Céline, coordinatrice.
7: Oui, Trois-Chapelles se trouve être une parmi les 5 communes du parc national. Et c'est quand même un grand acteur pour nous et un grand partenaire. Il nous propose beaucoup de balades sur notre territoire et c'est vraiment un très chouette partenaire. Il organise aussi pas mal d'activités avec les écoles. C'est important pour nous.
6: Est-ce qu'il y a des chouettes cafés, des petits restaurants à Trois-Chapelles?
7: Évidemment, sur la place, il y a plein de chouettes choses à découvrir et à déguster. Il ne faut vraiment pas hésiter à pousser la porte.
6: Vous voulez plus d'infos? Vous allez sur la page Facebook Maison de la Ruralité, Trois-Chapelles. Amusez-vous à l'écoute de votre radio préférée. Bonne journée.
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8: Aujourd'hui lundi, nous fêtons les Albans ainsi que les Albanes. Le dicton à la Saint-Alban, on peut poser ses vêtements. 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
10: Bonjour à tous, Bélier, vous passez plus de temps avec vos proches afin de recréer un lien plus profond et constructif. Taureau, vous passez à l'action après une période de réflexion. Vous avez à présent toutes les données pour acter une décision. Gémeaux, c'est une belle journée pour votre pouvoir d'achat. On vous rembourse une somme d'argent. Cancer, le soleil est entré hier dans votre signe, ce qui marque le début d'une belle ascension professionnelle. belle. Lion en solo, vous n'allez plus rester très longtemps seul. Les astres vous réservent une magnifique rencontre en ce début d'été. Vierge, un projet se concrétise et peut nécessiter une collaboration. Attelez-vous à rechercher la perle rare. Balance, la lune s'oppose à Neptune, ce qui peut marquer une déception dans le cadre amical. Au moins vous êtes fixé. Scorpion, c'est raté, hein, si vous pensiez faire un pas de côté au travail, une proposition pourrait relancer votre carrière. Sagittaire, une belle énergie intérieure vous pousse à réaliser l'impossible. Vous vous sentez pousser des ailes. Capricorne, que ce soit en amour ou au travail, une rencontre inattendue va complètement bousculer tous vos projets. Verseau, soyez le mieux organisé possible afin de ne pas perdre de temps à chercher vos affaires à longueur de journée. Poisson, vous vous sentez plus libre de vous exprimer, notamment de dire ce que vous pensez, mais toujours dans le respect et la bienveillance. Très belle journée à tous.

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6: Eddy Perron, bonjour, c'est l'heure de s'informer sur Radio Bonheur. L'ASBL Passion et Rapace est située rue des Coquelicots à Chaumont-Gistoux. Et cette ASBL vous propose de découvrir régulièrement le monde des rapaces dans le cadre d'après-midi découverte, que ce soit en famille ou en individuel. On peut découvrir la vie des rapaces. Ce sont des balades en compagnie des oiseaux. C'est un moyen de les observer de près, une occasion de les faire mieux connaître et de mieux les apprécier afin de contribuer à leur sauvegarde. Ça se passe donc le samedi de 14h à 18h et le dimanche de 14h à 18h également, c'est durant toute l'année. Vous voulez plus d'infos, eh bien vous n'hésitez pas à téléphoner au 0475 957 248, 0475 957 248. Vous allez sur le site rapace.be. Des simulateurs de vol F-14, Tomcat, de F-16 ou de Airbus A320, c'est génial. On peut devenir pilote Top Gun ou encore commandant de bord sur Airbus. Eh bien, c'est ce que vous propose notamment la salle, la Flight Experience, située rue de la Recherche à Nivelles. C'est l'occasion pour vous de découvrir le monde passionnant de l'aviation avec des professionnels, des pilotes actuels ou d'anciens pilotes. C'est idéal, par exemple, pour un team building ou pour une soirée entre amis. Vous voulez plus d'infos, vous allez sur le site flight-experience.be, flight-experience.be, et c'est tout le temps, il faut évidemment réserver, 067 88 36 23, 067 88 36 23. L'Office du tourisme de Nivelles organise des visites guidées de la ville à la demande en français, en néerlandais, en anglais, en allemand. Les touristes isolés trouveront aussi les fascicules des attractions et des circuits promenades dans le bureau d'accueil situé pas loin de la Grand Place au 48 rue des Saintes. Ils pourront ainsi découvrir la collégiale ainsi que la belle ville de Nivelles avec différents aspects, hein, le quartier Saint-Jacques, la tour Simone, le parc de la Dodène ou encore le musée communal. Vous voulez plus d'infos, vous n'hésitez pas à aller sur le site tourisme-nivelles.be, tourisme-nivelles.be. Je vous souhaite une bonne journée.

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3: Bonjour à tous, Bélier, vous passez plus de temps avec vos proches afin de recréer un lien plus profond et constructif. Taureau, vous passez à l'action après une période de réflexion. Vous avez à présent toutes les données pour acter une décision. Gémeaux, c'est une belle journée pour votre pouvoir d'achat. On vous rembourse une somme d'argent. Cancer, le soleil est entré hier dans votre signe, ce qui marque le début d'une belle ascension professionnelle. Lion, en solo, vous n'allez plus rester très longtemps seul. Les astres vous réservent une magnifique rencontre en ce début d'été. Vierge, un projet se concrétise et peut nécessiter une collaboration. Attelez-vous à rechercher la perle rare. Balance, la lune s'oppose à Neptune, ce qui peut marquer une déception dans le cadre amical. Au moins vous êtes fixé. Scorpion, c'est raté, hein, si vous pensiez faire un pas de côté au travail, une proposition pourrait relancer votre carrière. Sagittaire, une belle énergie intérieure vous pousse à réaliser l'impossible. Vous vous sentez pousser des ailes. Capricorne, que ce soit en amour ou au travail, une rencontre inattendue va complètement bousculer tous vos projets. Verseau, soyez le mieux organisé possible afin de ne pas perdre de temps à chercher vos affaires à longueur de journée. Poisson, vous vous sentez plus libre de vous exprimer, notamment de dire ce que vous pensez, mais toujours dans le respect et la bienveillance. Très belle journée à tous.
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6: Eddy Piron, bonjour, bienvenue sur Radio Bonheur. Charleroi Astronomie, c'est un club d'astronomes amateurs. Il organise des activités deux fois par mois au musée de Paranville à Couillet. On parle astronomie, on prend des belles photos depuis son jardin, mais pas que, comme nous l'explique Paul Dandois, un des pères fondateurs.
7: Maintenant, il y a plusieurs membres qui ont mis en route un télescope à distance, qui l'ont donc installé en Espagne. Et par Internet, on peut piloter ce télescope et ils font des photos mais absolument extraordinaires d'objets du ciel profond et autres qu'on ne parvient pas toujours à voir correctement par ici, en Belgique, à cause de la pollution lumineuse, mais là-bas en Espagne c'est fabuleux. Ils font des photos comme faisait, on va dire, Hubble il y a 10-15 ans d'ici, tellement la technique s'est améliorée.
6: Il y a des amateurs, mais aussi quelques professionnels.
7: Il y a des gens qui travaillent notamment chez Thales, Aerospace à Marcinelle, et d'autres qui travaillent au niveau électronique également et qui construisent eux-mêmes un système d'entraînement de télescopes et qui le montrent lors des réunions, qui expliquent, qui demandent aussi de l'aide parfois. Donc, en fait, c'est un club très dynamique.
6: Vous voulez plus d'infos, vous allez sur le site charleroiastronomie.be, charleroiastronomie.be. Le festival musical de Namur, c'est à partir du 26 juin jusqu'au 11 juillet, une 63e édition placée sous le signe du voyage. 15 concerts exploreront les liens entre les époques, les cultures et les styles musicaux, du baroque italien aux musiques du monde, en passant par le romantisme européen et la création contemporaine. Le festival musical de Namur réunira artistes internationaux, ensembles spécialisés et jeunes interprètes autour du thème embarquement pour un grand tour musical. Je vous rappelle que ça se passera à Namur à partir du 26 juin. On va faire un petit tour en France, du côté de Valenciennes. Il y a là un petit théâtre qui s'appelle le Castellet et il est situé rue Chemin de Prouvy à Valenciennes et il propose justement pendant les vacances une pièce intitulée « Comme un livre ». C'est le 15 juillet, c'est un spectacle pour enfants et pour adultes aussi. Hein. C'est l'histoire de Petit Jean qui se rend à la bibliothèque pour choisir un livre, mais il ne sait pas lequel prendre. Jules, le gardien de la bibliothèque, l'invite alors à ouvrir un grand livre de voyage qui l'emmène aux quatre coins du monde. Commence alors une véritable aventure. C'est proposé par le Marisca Théâtre et c'est le 15 juillet au Castellet, rue Chemin de Prouvy à Valenciennes. Vous voulez plus d'infos? Eh bien, vous allez sur le site marisca.fr, marisca.fr. Eddy Piron, je vous souhaite une bonne journée sur Radio Bonheur.

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3: Bonjour à tous, Bélier, vous passez plus de temps avec vos proches afin de recréer un lien plus profond et constructif. Taureau, vous passez à l'action après une période de réflexion. Vous avez à présent toutes les données pour acter une décision. Gémeaux, c'est une belle journée pour votre pouvoir d'achat. On vous rembourse une somme d'argent. Cancer, le soleil est entré hier dans votre signe, ce qui marque le début d'une belle ascension professionnelle. Lion, en solo, vous n'allez plus rester très longtemps seul. Les astres vous réservent une magnifique rencontre en ce début d'été. Vierge, un projet se concrétise et peut nécessiter une collaboration. Attelez-vous à rechercher la perle rare. Balance, la lune s'oppose à Neptune, ce qui peut marquer une déception dans le cadre amical. Au moins vous êtes fixé. Scorpion, c'est raté, hein, si vous pensiez faire un pas de côté au travail, une proposition pourrait relancer votre carrière. Sagittaire, une belle énergie intérieure vous pousse à réaliser l'impossible. Vous vous sentez pousser des ailes. Capricorne, que ce soit en amour ou au travail, une rencontre inattendue va complètement bousculer tous vos projets. Verseau, soyez le mieux organisé possible afin de ne pas perdre de temps à chercher vos affaires à longueur de journée. Poisson, vous vous sentez plus libre de vous exprimer, notamment de dire ce que vous pensez, mais toujours dans le respect et la bienveillance. Très belle journée à tous.
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6: Bonjour à tous, il y aura moins de trains P ces lundi et mardi en raison des fortes chaleurs, annonce la SNCB. Les trains P circulent aux heures de pointe, ils effectuent un trajet le matin et un autre le soir. Le reste de la journée, ils sont stationnés en plein air. En cas de forte chaleur, la température dans ces trains est alors trop élevée pour pouvoir circuler en toute sécurité, tant pour les voyageurs que pour le personnel de la SNCB. De plus, certains trains P sont composés de rames plus anciennes qui ne sont pas équipées d'air conditionné. Diminuer le nombre de trains, surtout en heure de pointe, diminue le risque que des trains tombent en panne et bloquent toute une ligne. S'il y a moins de trains, il y a moins de risque d'avoir plusieurs trains bloqués en pleine chaleur au milieu des voies, souligne la SNCB. Les températures élevées nuisent par ailleurs à l'infrastructure ferroviaire. Sous l'effet de la chaleur, le métal de la caténaire se dilate, ce qui augmente le risque de cassure au passage d'un train. Lorsque la température extérieure dépasse 35 degrés, une tension se crée également au niveau des rails, générant des risques de déformation de la voie. C'est pourquoi les équipes de la SNCB et d'Infrabel sont renforcées en cas de forte chaleur. Il est conseillé aux voyageurs de planifier leur trajet avant le départ via le site web ou l'application SNCB. Enfin, les nafteurs sont invités à boire suffisamment d'eau et à emporter une bouteille avec eux. Des fontaines à eau sont disponibles dans les plus grandes gares. Enfin, en cas de problème, vous pouvez appeler le numéro d'urgence gratuit de Sécurail 0800 30 230. La majeure partie des enseignants de l'Athénée Royal Vauban à Charleroi se sont mis en grève vendredi matin alors qu'étaient organisées dans l'établissement les épreuves CE1D et CESS. Une information confirmée par Christophe Ambert, secrétaire régional de la CGSP Enseignement. L'action de grève des professeurs s'inscrit dans le mouvement de contestation qui touche l'enseignement francophone depuis plusieurs semaines. Dans l'établissement Carolo, les épreuves certificatives CE1D pour les élèves de deuxième secondaire et CESS pour ceux de réto sont les seuls qui ont été programmés. Sans professeur à l'intérieur de l'établissement, c'est la direction qui a dû assumer l'encadrement de ces examens. On ne sait pas si les épreuves ont pu avoir lieu, a indiqué Christophe Ambert, et la direction a refusé toutes les sollicitations d'interview. Le centre urbain de Morlanwy et quelques rues de Carnière ont été touchées par une coupure d'eau à la suite d'une rupture de canalisation. L'incident concerne 3000 raccordements et environ 6500 personnes selon la Société Wallonne des Eaux. En l'espace de quelques heures, deux incidents se sont produits. Une première canalisation a rompu durant la nuit de vendredi à samedi vers 3h30 du matin, ce qui a entraîné une pénurie d'eau dans de nombreuses rues de la commune. La réparation a été effectuée samedi, mais dimanche matin, une seconde canalisation a également rompu. Jean-Charles Denebourg, le bourgmestre de Morlanwy, a alors déclenché le plan d'urgence communal. 5 points de distribution d'eau ont été mis en place pour les habitants qui pouvaient venir chercher de l'eau avec leur propre contenant. Les pompiers ont également rempli une citerne d'eau pour le home Marimont Village qui comptabilise une centaine de résidents. Et puis pour les personnes fragilisées et de plus de 75 ans vivant seules, une distribution à domicile a également été mise en place grâce à 4 équipes d'ouvriers. Quant aux travaux à la conduite d'eau, ils ont été compliqués par de gros problèmes de stabilité du sol. Peu après 21h, le bourgmestre de Morlanwy précisait que la réparation de la fuite était terminée et que les premières habitations pourraient retrouver l'accès à l'eau courante avec un retour complet à la normale vers 4h du matin. Et puis les pompiers de la zone de secours Val-de-Sambre ont été fortement sollicités durant la nuit de samedi à dimanche à la suite d'importantes précipitations. Au total, une cinquantaine d'interventions ont été recensées, principalement dans les communes de Jemeppe-sur-Sambre mais aussi Sombreffe. Selon Marc Gilbert, commandant de la zone de secours Val-de-Sambre et président de la Fédération des pompiers de Belgique, les équipes ont été mobilisées pour des situations diverses liées aux intempéries. Il s'agit principalement de coulées de boue importantes, de câbles électriques au sol, d'inondations dans les habitations, mais aussi un arbre qui est tombé sur une voiture sur la E42. Au-delà de la gestion de ces événements, Marc Gilbert s'est inquiété de la répétition des phénomènes météo extrêmes et des moyens dont disposent les services de secours pour y faire face. Les catastrophes naturelles, les fortes pluies, les inondations, tout cela va se répéter encore et encore et même s'aggraver dans les années à venir. Il faut absolument que les politiques fassent quelque chose et vite, a déclaré à l'agence belga le responsable de la zone de secours. Face à cette situation, des discussions devraient prochainement être engagées avec les organisations syndicales. Marc Gilbert a annoncé qu'une rencontre devrait être organisée dans les prochains jours afin d'examiner d'éventuelles actions destinées à interpeller les responsables politiques sur les besoins des zones de secours confrontées à une augmentation des interventions liées au dérèglement climatique. Côté météo, le soleil s'imposera largement sur l'ensemble du pays après quelques nuages. Les éclaircies deviendront rapidement généreuses et le thermomètre va grimper jusqu'à 30 degrés. On referme ici ce bulletin d'infos. Passez d'excellents moments à notre écoute.
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1: J'avais écrit une chanson, un vrai tube, un truc en or, avec des paroles en béton, une musique, le genre Milord. 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Ça devrait pas être difficile, y'a de la demande dans ce métier. 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Je lui ai dit, écoute ma vieille, ça s'appelle le Cataclypse. 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
3: Bonjour à tous, Bélier, vous passez plus de temps avec vos proches afin de recréer un lien plus profond et constructif. Taureau, vous passez à l'action après une période de réflexion. Vous avez à présent toutes les données pour acter une décision. Gémeaux, c'est une belle journée pour votre pouvoir d'achat. On vous rembourse une somme d'argent. Cancer, le soleil est entré hier dans votre signe, ce qui marque le début d'une belle ascension professionnelle. Lion, en solo, vous n'allez plus rester très longtemps seul. Les astres vous réservent une magnifique rencontre en ce début d'été. Vierge, un projet se concrétise et peut nécessiter une collaboration. Attelez-vous à rechercher la perle rare. Balance, la lune s'oppose à Neptune, ce qui peut marquer une déception dans le cadre amical. Au moins vous êtes fixé. Scorpion, c'est raté, hein, si vous pensiez faire un pas de côté au travail, une proposition pourrait relancer votre carrière. Sagittaire, une belle énergie intérieure vous pousse à réaliser l'impossible. Vous vous sentez pousser des ailes. Capricorne, que ce soit en amour ou au travail, une rencontre inattendue va complètement bousculer tous vos projets. Verseau, soyez le mieux organisé possible afin de ne pas perdre de temps à chercher vos affaires à longueur de journée. Poisson, vous vous sentez plus libre de vous exprimer, notamment de dire ce que vous pensez, mais toujours dans le respect et la bienveillance. Très belle journée à tous.
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7: Bonjour à tous, la fête de la musique organisée samedi soir aux abords de la station Aumale à Anderlecht a été marquée par plusieurs violents incidents en marge des concerts. 4 personnes ont été blessées, a confirmé la zone de police de Bruxelles Midi. Un suspect a été privé de liberté. Selon le cabinet du bourgmestre Fabrice Kums, un homme présenté comme étant sous l'influence de l'alcool et de stupéfiants s'en est pris aux festivaliers, notamment à l'aide d'un extincteur. L'échevin de la culture, Julien Milquet, a également évoqué des G2 et des coups portés par plusieurs personnes contre des membres de l'organisation. 4 personnes ont fini à l'hôpital en sang et une autre a été retrouvée inconsciente au sol en raison de la violence subie, selon l'échevin. La police a procédé à une première arrestation et le suspect a été mis à la disposition du parquet de Bruxelles. L'enquête se poursuit alors que les autorités estiment que plusieurs auteurs pourraient être impliqués. Une plainte doit être déposée. Face à la répétition des problèmes de sécurité, les organisateurs annoncent déjà que la fête de la musique ne se tiendra plus à Aumale l'an prochain. Julien Milquet rappelle que des artistes avaient déjà reçu des menaces de mort lors de l'édition précédente et estime que les conditions minimales de sécurité ne sont plus réunies. Le quartier d'Aumale est régulièrement cité parmi les zones sensibles de la région bruxelloise en matière de trafic de drogue et de violence. Et puis des coups de feu ont été tirés samedi soir à quelques heures d'intervalle dans les communes bruxelloises de Molenbeek et de Gette, a confirmé la zone de police de Bruxelles-Ouest. Le premier incident s'est produit vers 19h à proximité de l'avenue Jean Dubruc à Molenbeek. Aucun suspect n'a été interpellé et l'enquête est en cours, a indiqué la police locale. Quelques heures plus tard, vers 1h30, de nouveaux coups de feu ont retenti à environ 1 km de là, avenue Charles Roust à Gette. Là non plus, aucune victime n'est à signaler et aucun suspect n'a été appréhendé. Une enquête a également été ouverte. À ce stade, les forces de l'ordre n'ont pas pu établir de lien entre les deux événements. La majeure partie des enseignants de l'Athénée Royal Vauban à Charleroi se sont mis en grève vendredi matin alors qu'étaient organisées dans l'établissement les épreuves CE1D et CESS. Une information confirmée par Christophe Ambert, secrétaire régional de la CGSP Enseignement. L'action de grève des professeurs s'inscrit dans le mouvement de contestation qui touche l'enseignement francophone depuis plusieurs semaines. Dans l'établissement Carolo, les épreuves certificatives CE1D pour les élèves de deuxième secondaire et CESS pour ceux de Réto sont les seules qui ont été programmées. Sans professeurs à l'intérieur de l'établissement, c'est la direction qui a dû assumer l'encadrement de ces examens. On ne sait pas si les épreuves ont pu avoir lieu, a indiqué Christophe Ambert, et la direction a refusé toutes les sollicitations d'interview. Le centre urbain de Morlanwy et quelques rues de Carnières ont été touchées par une coupure d'eau à la suite d'une rupture de canalisation. L'incident concerne 3000 raccordements et environ 6500 personnes selon la Société Wallonne des Eaux. En l'espace de quelques heures, 2 incidents se sont produits. Une première canalisation a rompu durant la nuit de vendredi à samedi vers 3h30 du matin, ce qui a entraîné une pénurie d'eau dans de nombreuses rues de la commune. La réparation a été effectuée samedi, mais dimanche matin, une seconde canalisation a également rompu. Jean-Charles Denebourg, le bourgmestre de Morlanwy, a alors déclenché le plan d'urgence communal. 5 points de distribution d'eau ont été mis en place pour les habitants qui pouvaient venir chercher de l'eau avec leur propre contenant. Les pompiers ont également rempli une citerne d'eau pour le home Marimont Village qui comptabilise une centaine de résidents. Et puis pour les personnes fragilisées et de plus de 75 ans vivant seules, une distribution à domicile a également été mise en place grâce à 4 équipes d'ouvriers. Quant aux travaux à la conduite d'eau, ils ont été compliqués par de gros problèmes de stabilité du sol. Peu après 21h, le bourgmestre de Morlanwé précisait que la réparation de la fuite était terminée et que les premières habitations pourraient retrouver l'accès à l'eau courante avec un retour complet à la normale vers 4h du matin. Et puis les pompiers de la zone de secours Val-de-Sambre ont été fortement sollicités durant la nuit de samedi à dimanche à la suite d'importantes précipitations. Au total, une cinquantaine d'interventions ont été recensées, principalement dans les communes de Jemeppe-sur-Sambre, mais aussi Sombref. Selon Marc Gilbert, commandant de la zone de secours Val-de-Sambre et président de la Fédération des pompiers de Belgique, les équipes ont été mobilisées pour des situations diverses liées aux intempéries. Il s'agit principalement de coulées de boue importantes, de câbles électriques au sol, d'inondations dans les habitations, mais aussi un arbre qui est tombé sur une voiture sur la E42. Au-delà de la gestion de ces événements, Marc Gilbert s'est inquiété de la répétition des phénomènes météo extrêmes et des moyens dont disposent les services de secours pour y faire face. Les catastrophes naturelles, les fortes pluies, les inondations, tout cela va se répéter encore et encore et même s'aggraver dans les années à venir. Il faut absolument que les politiques fassent quelque chose et vite, a déclaré à l'agence Belga le responsable de la zone de secours. Face à cette situation, des discussions devraient prochainement être engagées avec les organisations syndicales. Marc Gilbert a annoncé qu'une rencontre devrait être organisée dans les prochains jours afin d'examiner d'éventuelles actions destinées à interpeller les responsables politiques sur les besoins des zones de secours confrontées à une augmentation des interventions liées au dérèglement climatique. Côté météo, le soleil s'imposera largement sur l'ensemble du pays après quelques nuages. Les éclaircies deviendront rapidement généreuses et le thermomètre va grimper jusqu'à 30 degrés. On referme ici ce bulletin d'info. Passez d'excellents moments à notre écoute.

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1: 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Les anniversaires nous arrivent avec les 70 ans de Gorice Chantal, de Bizetti, les 79 ans de Susqu'Angela de Souvray, les 60 ans de Lorenzo de Châtelineau et Éléonore de Farcienne, elle fête ses 44 ans.
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3: Bonjour à tous, Bélier, vous passez plus de temps avec vos proches afin de recréer un lien plus profond et constructif. Taureau, vous passez à l'action après une période de réflexion. Vous avez à présent toutes les données pour acter une décision. Gémeaux, c'est une belle journée pour votre pouvoir d'achat. On vous rembourse une somme d'argent. Cancer, le soleil est entré hier dans votre signe, ce qui marque le début d'une belle ascension professionnelle. Lion, en solo, vous n'allez plus rester très longtemps seul. Les astres vous réservent une magnifique rencontre en ce début d'été. Vierge, un projet se concrétise et peut nécessiter une collaboration. Attelez-vous à rechercher la perle rare. Balance, la lune s'oppose à Neptune, ce qui peut marquer une déception dans le cadre amical. Au moins vous êtes fixé. Scorpion, c'est raté, hein, si vous pensiez faire un pas de côté au travail, une proposition pourrait relancer votre carrière. Sagittaire, une belle énergie intérieure vous pousse à réaliser l'impossible. Vous vous sentez pousser des ailes. Capricorne, que ce soit en amour ou au travail, une rencontre inattendue va complètement bousculer tous vos projets. Verseau, soyez le mieux organisé possible afin de ne pas perdre de temps à chercher vos affaires à longueur de journée. Poisson, vous vous sentez plus libre de vous exprimer, notamment de dire ce que vous pensez, mais toujours dans le respect et la bienveillance. Très belle journée à tous.
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7: Bonjour à tous, la population belge comptait 11 867 634 habitants au 1er janvier 2026, selon Statbel, l'Office belge de statistique. Cela représente 42 083 habitants de plus qu'au 1er janvier 2025, soit une croissance plutôt modérée de 0,36%. En 2025, la Belgique a enregistré 108 033 naissances contre 112 923 décès. Il en a dès lors résulté un solde naturel négatif, moins 4 890 individus pour la quatrième année consécutive. L'an dernier, les naissances ont ainsi reculé de 3,9% par rapport à la moyenne de 2021 à 2024. Le nombre de décès a lui augmenté de 0,8% par rapport à 2024 et baissé d'à peine 0,1% par rapport à la moyenne de 2021 à 2024. La majeure partie des enseignants de l'Athénée Royal Vauban à Charleroi se sont mis en grève vendredi matin alors qu'étaient organisées dans l'établissement les épreuves CE1D et CESS. Une information confirmée par Christophe Ambert, secrétaire régional de la CGSP Enseignement. L'action de grève des professeurs s'inscrit dans le mouvement de contestation qui touche l'enseignement francophone depuis plusieurs semaines. Dans l'établissement Carolo, les épreuves certificatives CE1D pour les élèves de deuxième secondaire et CESS pour ceux de réto sont les seules qui ont été programmées. Sans professeur à l'intérieur de l'établissement, c'est la direction qui a dû assumer l'encadrement de ces examens. On ne sait pas si les épreuves ont pu avoir lieu, a indiqué Christophe Ambert, et la direction a refusé toutes les sollicitations d'interview. Le centre urbain de Morlanwy et quelques rues de Carnières ont été touchés par une coupure d'eau à la suite d'une rupture de canalisation. L'incident concerne 3000 raccordements et environ 6500 personnes selon la Société Wallonne des Eaux. En l'espace de quelques heures, deux incidents se sont produits. Une première canalisation a rompu durant la nuit de vendredi à samedi vers 3h30 du matin, ce qui a entraîné une pénurie d'eau dans de nombreuses rues de la commune. La réparation a été effectuée samedi, mais dimanche matin, une seconde canalisation a également rompu. Jean-Charles Denebourg, le bourgmestre de Morlanwy, a alors déclenché le plan d'urgence communal. 5 points de distribution d'eau ont été mis en place pour les habitants qui pouvaient venir chercher de l'eau avec leur propre contenant. Les pompiers ont également rempli une citerne d'eau pour le home Marimont Village qui comptabilise une centaine de résidents. Et puis pour les personnes fragilisées et de plus de 75 ans vivant seules, une distribution à domicile a également été mise en place grâce à 4 équipes d'ouvriers. Quant aux travaux à la conduite d'eau, ils ont été compliqués par de gros problèmes de stabilité du sol. Peu après 21h, le bourgmestre de Morlanwy précisait que la réparation de la fuite était terminée et que les premières habitations pourraient retrouver l'accès à l'eau courante avec un retour complet à la normale vers 4h du matin. Et puis les pompiers de la zone de secours Val-de-Sambre ont été fortement sollicités durant la nuit de samedi à dimanche à la suite d'importantes précipitations. Au total, une cinquantaine d'interventions ont été recensées, principalement dans les communes de Jemeppe-sur-Sambre, mais aussi Sombref. Selon Marc Gilbert, commandant de la zone de secours Val-de-Sambre et président de la Fédération des pompiers de Belgique, les équipes ont été mobilisées pour des situations diverses liées aux intempéries. Il s'agit principalement de coulées de boue importantes, de câbles électriques au sol, d'inondations dans les habitations, mais aussi un arbre qui est tombé sur une voiture sur la E42. Au-delà de la gestion de ces événements, Marc Gilbert s'est inquiété de la répétition des phénomènes météo extrêmes et des moyens dont disposent les services de secours pour y faire face. Les catastrophes naturelles, les fortes pluies, les inondations, tout cela va se répéter encore et encore et même s'aggraver dans les années à venir. Il faut absolument que les politiques fassent quelque chose et vite, a déclaré à l'agence belga le responsable de la zone de secours. Face à cette situation, des discussions devraient prochainement être engagées avec les organisations syndicales. Marc Gilbert a annoncé qu'une rencontre devrait être organisée dans les prochains jours afin d'examiner d'éventuelles actions destinées à interpeller les responsables politiques sur les besoins des zones de secours confrontées à une augmentation des interventions liées au dérèglement climatique. Côté météo, le soleil s'imposera largement sur l'ensemble du pays après quelques nuages. Les éclaircies deviendront rapidement généreuses et le thermomètre va grimper jusqu'à 30 degrés. On referme ici ce bulletin d'info. Passez d'excellents moments à notre

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3: Bonjour à tous, Bélier, vous passez plus de temps avec vos proches afin de recréer un lien plus profond et constructif. Taureau, vous passez à l'action après une période de réflexion. Vous avez à présent toutes les données pour acter une décision. Gémeaux, c'est une belle journée pour votre pouvoir d'achat. On vous rembourse une somme d'argent. Cancer, le soleil est entré hier dans votre signe, ce qui marque le début d'une belle ascension professionnelle. Lion, en solo, vous n'allez plus rester très longtemps seul. Les astres vous réservent une magnifique rencontre en ce début d'été. Vierge, un projet se concrétise et peut nécessiter une collaboration. Attelez-vous à rechercher la perle rare. Balance, la lune s'oppose à Neptune, ce qui peut marquer une déception dans le cadre amical. Au moins vous êtes fixé. Scorpion, c'est raté, hein, si vous pensiez faire un pas de côté au travail, une proposition pourrait relancer votre carrière. Sagittaire, une belle énergie intérieure vous pousse à réaliser l'impossible. Vous vous sentez pousser des ailes. Capricorne, que ce soit en amour ou au travail, une rencontre inattendue va complètement bousculer tous vos projets. Verseau, soyez le mieux organisé possible afin de ne pas perdre de temps à chercher vos affaires à longueur de journée. Poisson, vous vous sentez plus libre de vous exprimer, notamment de dire ce que vous pensez, mais toujours dans le respect et la bienveillance. Très belle journée à tous.
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5: Édith Piron, bonjour, c'est l'heure de s'informer sur Radio Bonheur. Catch of Legends débarque à Charleroi le 27 juin au Grand Palais pour le plus grand show de catch de Belgique. Eh oui, plus de 20 catcheurs et de catcheuses seront présents avec la participation, accrochez-vous, de Luc Menzies, alias Ridge Holland, Axel Teicher ou encore Amal. Tous passer par ce grand événement. Alors si vous aimez le catch, préparez-vous à vivre un spectacle énorme. C'est donc le samedi 27 juin au Grand Palais à Charleroi. Vous voulez réserver? C'est préférable parce qu'on attend beaucoup de monde. 0494 13 18 65, 0494 13 18 65. Allez, une petite idée de balade intemporelle, le Mundanium, la machine à penser le monde. C'est un musée à découvrir. Où ça? Ben, à Mons. 1895, la machine Mundanium se met en route. À l'origine de ce projet humaniste et universaliste, la conviction profonde que la paix dans le monde est possible grâce au classement et au partage des connaissances. Derrière ces idées, incarnant une foi inébranlable dans le progrès et le savoir humain des hommes et des femmes au destin incroyable, mais bien souvent oublié. On pense à évidemment Paul Hotley, reconnu comme l'un des pères d'Internet, ou encore Henri Lafontaine, prix Nobel de la paix, ou Léonie Lafontaine, figure marquante du féminisme belge. Tout ça est à découvrir au Mundanium. Vous voulez davantage de renseignements? Eh bien, vous allez sur le site mundanium.org, mundanium.org. Allez, une petite balade à moto encadrée, s'il vous plaît. C'est le dimanche 28 juin à Gorin-Ramecroix, dans le Tournaisis. En partenariat avec la maison de quartier de Gorin, eh bien, la SBL Le Sourire des Gosses organise une balade moto encadrée dont les bénéfices viendront alimenter la caisse de la SBL. Cette ASBL aide les parents et aussi les enfants malades, hospitalisés ou handicapés. Alors, ce serait une belle balade. On passera par des villages comme Béclair, Maulde, Galais, Popuel, Rumilly, Rongy, La Plaine, Braff et Vezon. Voilà, une balade de 100 km. Alors, vous voulez davantage de renseignements? Eh bien, vous n'hésitez pas à appeler au 0497 58 88 83. 0497 58 88 83. C'est le 28 juin à partir de 14h30 et c'est situé rue des Dîmes à Gorin-Ramecroix. Merci de nous avoir écoutés. À tout à l'heure.

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3: Bonjour à tous, Bélier, vous passez plus de temps avec vos proches afin de recréer un lien plus profond et constructif. Taureau, vous passez à l'action après une période de réflexion. Vous avez à présent toutes les données pour acter une décision. Gémeaux, c'est une belle journée pour votre pouvoir d'achat. On vous rembourse une somme d'argent. Cancer, le soleil est entré hier dans votre signe, ce qui marque le début d'une belle ascension professionnelle. Lion, en solo, vous n'allez plus rester très longtemps seul. Les astres vous réservent une magnifique rencontre en ce début d'été. Vierge, un projet se concrétise et peut nécessiter une collaboration. Attelez-vous à rechercher la perle rare. Balance, la lune s'oppose à Neptune, ce qui peut marquer une déception dans le cadre amical. Au moins vous êtes fixé. Scorpion, c'est raté, hein, si vous pensiez faire un pas de côté au travail, une proposition pourrait relancer votre carrière. Sagittaire, une belle énergie intérieure vous pousse à réaliser l'impossible. Vous vous sentez pousser des ailes. Capricorne, que ce soit en amour ou au travail, une rencontre inattendue va complètement bousculer tous vos projets. Verseau, soyez le mieux organisé possible afin de ne pas perdre de temps à chercher vos affaires à longueur de journée. Poisson, vous vous sentez plus libre de vous exprimer, notamment de dire ce que vous pensez, mais toujours dans le respect et la bienveillance. Très belle journée à tous.
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5: Édith Piron, bonjour. L'info de votre région, c'est sur Radio Bonheur. Le CDHO, c'est un théâtre situé à Leuze-en-Hainaut. Il fait des trucs sympas. On vous parle régulièrement de ses spectacles. Et à partir du 26 juin, les 26, 27 et 28 juin, vous pourrez voir un spectacle intitulé « Mémoire d'une valise » d'Annick Bruyas. C'est l'histoire d'une vieille valise qui raconte son périple depuis l'Irlande en 1910, en passant par New York et Paris, les années folles, les deux guerres, les années 50 et 60 jusqu'à notre époque. Des souvenirs à la fois drôles et pathétiques. Au total, près d'une dizaine de comédiens autour de la valise. Le CDHO au théâtre est situé Grand Rue numéro 41 à Leuze-en-Hainaut. Vous voulez réserver votre place? Eh bien, vous appelez au 0493 029 429, 0493 029 429. Pour rappel, donc, ce théâtre est situé Grand Rue numéro 41 à Leuze-en-Hainaut. C'est la fête foraine et la Ducasse de l'AS Pomerol-Ville, qui est un club de football. C'est les 3, 4 et 5 juillet à Pomerol, au terrain de foot de l'AS, situé quai du Rieux à Pomerol. C'est pour tous les publics, plein d'activités, hein. Le vendredi, une soirée bingo. Le samedi, de l'aquavolée, un concours de pétanque et aussi la diffusion des matchs de la Coupe du Monde. Rendez-vous donc à Pomerol les 3, 4 et 5 juillet sur le terrain de foot de l'AS Pomerol. Les 4 et 5 juillet, c'est la Saint-Jean, mais c'est aussi la foire médiévale de Tournai, dans un magnifique parc tournaisien. Au pied des tours médiévales, il y aura un marché médiéval, des animations et des campements de reconstitution, 60 stands, 5 compagnies, 60 artistes. Un rendez-vous donc à ne pas manquer. Ça se passe au parc Saint-Jean, quai du Luchet d'Antoin à Tournai. Vous voulez davantage de renseignements? 0495 57 78 72. Sachez que c'est tout à fait gratuit et c'est donc les 4 et 5 juillet. Je vous souhaite de bons moments sur Radio Bonheur.

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6: Bonjour à tous. Les syndicats socialistes et chrétiens appellent à la grève ce mardi dans les communes, CPS, hôpitaux publics et le secteur non marchand bruxellois à l'occasion de la journée internationale des services publics. Objectif, envoyer un message au gouvernement régional. Les Bruxellois méritent beaucoup mieux. Le Front commun syndical appelle à la grève à Bruxelles en mobilisant les travailleurs des hôpitaux publics, du secteur de l'handicap, de l'insertion, de l'aide aux familles, des centres de santé mentale, du sans-abrisme, des maisons de repos, des crèches, des écoles, des CPS et des administrations communales. Selon la CSC Service Public, la CNE, la CGSP et le CEDCA, sur le terrain, la situation est devenue intenable avec des sous-effectifs structurels, une surcharge de travail croissante, une perte d'attractivité des métiers et une dégradation de la sécurité. Les syndicats pointent notamment la suppression envisagée de 40 emplois à Molenbeek dans un contexte de redressement budgétaire. Le Front commun syndical cite également l'évolution du paysage hospitalier bruxellois avec le projet de regroupement entre les hôpitaux Iris Sud, le CHU Saint-Pierre et l'hôpital universitaire de Bruxelles qui englobe Erasme, l'hôpital des enfants Reine Fabiola et l'Institut Jules Bordet. Dans un contexte de pénurie de personnel soignant et de pression financière, ces évolutions suscitent des inquiétudes quant au maintien d'une offre de soins accessible, de qualité et de proximité, ainsi qu'à l'avenir des hôpitaux publics et de leur mission, selon les syndicats. Ils considèrent que l'austérité n'est pas une fatalité, d'autres choix sont possibles. Les Bruxelloises et les Bruxellois méritent que l'on investisse dans leurs services publics et dans celles et ceux qui les font vivre au quotidien. Ils demandent dès lors un refinancement structurel des services publics et du non-marchand, l'arrêt des suppressions d'emplois, le renforcement des effectifs et des investissements, le respect des accords sociaux signés ainsi que la relance immédiate d'une véritable concertation sociale. Le Front commun syndical se réunira durant la matinée au pied de la Botanic Tower, à deux pas du jardin botanique. Tout autre chose, deux personnes ont été blessées lors d'une agression au couteau ce matin à l'arrière de la gare de Saint-Nicolas en Flandre orientale, a annoncé la police locale. Les faits se sont produits peu après 8 heures sur la Nordland. Les circonstances font l'objet d'une enquête. L'une des deux personnes blessées est mineure. Les autorités n'ont pas fourni de détails quant à la gravité des blessures. La majeure partie des enseignants de l'Athénée Royal Vauban à Charleroi se sont mis en grève vendredi matin alors qu'étaient organisées dans l'établissement les épreuves CE1D et CESS. Une information confirmée par Christophe Ambert, secrétaire régional de la CGSP Enseignement. L'action de grève des professeurs s'inscrit dans le mouvement de contestation qui touche l'enseignement francophone depuis plusieurs semaines. Dans l'établissement Carolo, les épreuves certificatives CE1D pour les élèves de deuxième secondaire et CESS pour ceux de Réto sont les seules qui ont été programmées. Sans professeurs à l'intérieur de l'établissement, c'est la direction qui a dû assumer l'encadrement de ces examens. On ne sait pas si les épreuves ont pu avoir lieu, a indiqué Christophe Ambert, et la direction a refusé toutes les sollicitations d'interview. Le centre urbain de Morlanwy et quelques rues de Carnières ont été touchées par une coupure d'eau à la suite d'une rupture de canalisation. L'incident concerne 3000 raccordements et environ 6500 personnes selon la Société Wallonne des Eaux. En l'espace de quelques heures, deux incidents se sont produits. Une première canalisation a rompu durant la nuit de vendredi à samedi vers 3h30 du matin, ce qui a entraîné une pénurie d'eau dans de nombreuses rues de la commune. La réparation a été effectuée samedi, mais dimanche matin, une seconde canalisation a également rompu. Jean-Charles Denebourg, le bourgmestre de Morlaoué, a alors déclenché le plan d'urgence communal. 5 points de distribution d'eau ont été mis en place pour les habitants qui pouvaient venir chercher de l'eau avec leur propre contenant. Les pompiers ont également rempli une citerne d'eau pour le home Marimont Village qui comptabilise une centaine de résidents. Et puis pour les personnes fragilisées et de plus de 75 ans vivant seules, une distribution à domicile a également été mise en place grâce à 4 équipes d'ouvriers. Quant aux travaux à la conduite d'eau, ils ont été compliqués par de gros problèmes de stabilité du sol. Peu après 21h, le bourgmestre de Morlaoué précisait que la réparation de la fuite était terminée et que les premières habitations pourraient retrouver l'accès à l'eau courante avec un retour complet à la normale vers 4h du matin. Et puis les pompiers de la zone de secours Val-de-Sambre ont été fortement sollicités durant la nuit de samedi à dimanche à la suite d'importantes précipitations. Au total, une cinquantaine d'interventions ont été recensées, principalement dans les communes de Jemeppe-sur-Sambre mais aussi Sombreffe. Selon Marc Gilbert, commandant de la zone de secours Val-de-Sambre et président de la Fédération des pompiers de Belgique, les équipes ont été mobilisées pour des situations diverses liées aux intempéries. Il s'agit principalement de coulées de boue importantes, de câbles électriques au sol, d'inondations dans les habitations, mais aussi un arbre qui est tombé sur une voiture sur la E42. Au-delà de la gestion de ces événements, Marc Gilbert s'est inquiété de la répétition des phénomènes météo extrêmes et des moyens dont disposent les services de secours pour y faire face. Les catastrophes naturelles, les fortes pluies, les inondations, tout cela va se répéter encore et encore et même s'aggraver dans les années à venir. Il faut absolument que les politiques fassent quelque chose et vite, a déclaré à l'agence Belga le responsable de la zone de secours. Face à cette situation, des discussions devraient prochainement être engagées avec les organisations syndicales. Marc Gilbert a annoncé qu'une rencontre devrait être organisée dans les prochains jours afin d'examiner d'éventuelles actions destinées à interpeller les responsables politiques sur les besoins des zones de secours confrontées à une augmentation des interventions liées au dérèglement climatique. Côté météo, le soleil s'imposera largement sur l'ensemble du pays après quelques nuages. Les éclaircies deviendront rapidement généreuses et le thermomètre va grimper jusqu'à 30 degrés. On referme ici ce bulletin d'info. Passez d'excellents moments à notre écoute.
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6: Eddy Piron, bonjour. Louvain, la plage, c'est un événement tout à fait exceptionnel, un événement estival durant tout le mois de juillet. L'ASBL Gestion Centre-Ville Otigny-Louvain-la-Neuve transforme Louvain-la-Neuve en plage. Il y aura des concerts, une ambiance estivale, il y aura notamment des jeux de plage, un château gonflable, de l'acrobranche, des quistax, de la pétanque, un coin lecture. Bref, tout au long de Louvain-Plage, des animations ponctuelles vous seront proposées, un rendez-vous à ne pas manquer. Louvain-Plage, c'est donc juste jusqu'au 30 juillet, c'est proposé par l'ASBL Gestion Centre-Ville Otigny-Louvain-la-Neuve et sachez que c'est tout à fait gratuit. Le Centre culturel de Rebec est fier de lancer un tout nouveau projet, le Festival des Arts de Rebec. Pendant un mois entier, la commune vivra au rythme de la création artistique et artisanale locale. Ce festival a pour ambition de mettre en lumière le talent et le savoir-faire des artistes et des artisans de notre territoire. Fruit d'un travail collaboratif engagé, les organisateurs ont élaboré le répertoire des artistes et des artisans de Rebec. Rendez-vous donc à Rebec, c'est jusqu'au 5 juillet. Vous voulez plus d'informations, vous n'hésitez pas à téléphoner au Centre culturel de Rebec ou vous allez sur le site internet 067 63 70 67 067 63 70 67 et ça se passe notamment au numéro 8 de la rue Docteur Colson à Rebec. Une petite proposition du service tourisme de Nivelles. La découverte du quartier Saint-Jacques, cet ancien quartier des pèlerins de Compostelle, puis des brasseurs, est un charmant village au cœur de la ville où il fait bon vivre. Il y a des rues pittoresques, des maisons classées, des vestiges historiques. Et puis on peut découvrir aussi les jardins et les étangs du parc de la Dodène, un véritable poumon vert de Nivelles. Vous voulez plus d'infos, vous appelez l'office du tourisme au 067 21 54 13 ou plus simple, vous allez sur le site tourisme-nivelles.be. Amusez-vous à l'écoute de votre radio préférée. Bon après-midi.
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5: Eddy Perron, l'heure de s'informer sur Radio Bonheur. Des simulateurs de vol F-14 Tomcat, de F-16 ou de Airbus A320, c'est génial. On peut devenir pilote Top Gun ou encore commandant de bord sur Airbus. Eh bien, c'est ce que vous propose notamment la salle, la Flight Experience, située rue de la Recherche à Nivelles. C'est l'occasion pour vous de découvrir le monde passionnant de l'aviation avec des professionnels, des pilotes actuels ou d'anciens pilotes. C'est idéal, par exemple, pour un team building ou pour une soirée entre amis. Vous voulez plus d'infos, vous allez sur le site flight-experience.be, flight-experience.be, et c'est tout le temps, il faut évidemment réserver, 067 88 36 23, 067 88 36 23. Charleroi est une ville multiculturelle et la bibliothèque Rimbaud à Charleroi l'a compris. La section pédagogique de cette bibliothèque propose des ouvrages conçus spécifiquement pour les personnes allophones. Ces ressources destinées aux enseignants et aux apprenants facilitent l'acquisition de la langue et encouragent l'intégration. Récemment, la bibliothèque a enrichi ses collections en inaugurant un fonds de documentaires en anglais. Vous y trouverez des ouvrages aux thématiques variées comme par exemple l'histoire, l'art, la cuisine, un fonds qui tend à s'enrichir. Vous voulez en savoir un petit peu plus sur ce fonds, eh bien vous allez sur le site charleroibibliothèque.be, charleroibibliothèque.be. Vous êtes musicien et vous avez envie de jouer dans un orchestre amateur, eh bien on vous invite à rejoindre Ossia Philharmonique. C'est l'orchestre philharmonique de Charleroi par excellence. C'est un ensemble dynamique, très sympa et de haut niveau. On recherche surtout des cordes, des violons, des altos, des contrebasses. Vous êtes les bienvenus. Alors vous voulez prendre vos renseignements, entrer en contact avec l'orchestre, eh bien vous appelez au 0473 77 02 13 0473 77 02 13. Je vous souhaite une bonne après-midi.
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6: Eddy Piron, j'espère que vous allez bien. Bienvenue sur Radio Bonheur, c'est l'heure de s'informer. Vous avez envie que votre enfant découvre le monde de la ferme, qu'il découvre les animaux, la nature, le nourrissage des animaux, qu'il puisse se promener à pieds nus ou avec des chaussures dans la nature, qu'il puisse participer à des balades et manger de bonnes choses? Eh bien, ça tombe bien parce que l'Arche à Wattignes, qui est une ferme, propose deux journées pour permettre à votre enfant de devenir un apprenti fermier. C'est le 16 juillet et le 7 août. Alors évidemment, si vous voulez que votre enfant puisse participer à ces deux journées festives, eh bien pas de souci, vous n'hésitez pas à prendre contact au 0472 649 003. Je vous rappelle la date, 16 juillet et c'est tout. Ça se passe à l'Arche à Wattignes, rue Bricteau à Leuzen-Hainaut. On va faire un petit tour en France, du côté de Valenciennes. Il y a là un petit théâtre qui s'appelle le Castellet et il est situé rue Chemin de Prouvy à Valenciennes et il propose justement pendant les vacances une pièce intitulée « Comme un livre ». C'est le 15 juillet, c'est un spectacle pour enfants et pour adultes aussi. Hein. C'est l'histoire de Petit Jean qui se rend à la bibliothèque pour choisir un livre mais il ne sait pas lequel prendre. Jules, le gardien de la bibliothèque, l'invite alors à ouvrir un grand livre de voyage qui l'emmène aux quatre coins du monde. Commence alors une véritable aventure. C'est proposé par le Marisca Théâtre et c'est le 15 juillet au Castellet, rue Chemin de Prouvy à Valenciennes. Vous voulez plus d'infos? Eh bien, vous allez sur le site marisca.fr, marisca.fr. On file à Châtelet à la maison de repos et de soins Pierre Paulus qui est située rue de Pitié numéro 19 à Châtelet. Le 26 juin, il y aura une fête de l'amitié de 14h30 à 22h. Il y aura des stands culinaires. On pourra apprécier différentes cultures culinaires de l'italienne, de la tunisienne, de l'espagnole, de la polonaise, de l'africaine et même de la nourriture carolo. Il y aura un concert rock à 18h, à peu près 1h30 de concert et puis tout au long de la journée, on pourra aller à la rencontre d'artisans. C'est donc à la maison de repos et de soins Pierre Paulus, situé rue de Pitié numéro 19 à Châtelet. Amusez-vous à l'écoute de votre radio préférée. Bonne journée.
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6: Bonjour à tous, Conner Rousseau, le président de Voreut, a remis en cause ce lundi la confiance de son parti envers la ministre de la Justice, la CDNV Annelies Verlinden, et cela dans plusieurs dossiers éthiques. La question est de savoir si nous pouvons encore compter sur elle pour faire son travail et pas seulement pour faire ce qu'elle veut, a déclaré Conner Rousseau dans l'émission de Octund sur Radio N. Le comité ministériel restreint du gouvernement fédéral s'est penché samedi sur plusieurs dossiers en suspens. Les questions éthiques, l'avortement, la grossesse pour autrui et l'euthanasie en cas de maladie neurodégénérative ont constitué l'essentiel des débats. Après des heures de discussion, le Cairn a convenu de présenter d'ici le 1er décembre des propositions sur ces trois sujets. Il y a deux semaines, Annelies Verlinden avait évoqué dans la presse un assouplissement de la législation sur l'avortement avec un allongement du délai de 12 à 14 semaines à prendre ou à laisser. Au grand regret de Voreut, les socialistes souhaitent en effet un allongement à 18 semaines. Le CDNV a répliqué en évoquant les cahiers Atoma, à savoir des accords confidentiels conclus en marge de l'accord de gouvernement. C'est surtout l'attitude d'Annelies Verlinden qui est source de frustration, selon Conner Rousseau, qui remet en cause la manière dont elle s'est comportée ces derniers jours, en précisant que ce n'est pas le premier dossier sur lequel cela arrive. Le président de Voreut s'en prend aussi à d'autres membres du CDNV, déclarant « Je dois demander beaucoup de discipline de la part de mes collègues au Parlement pour qu'ils votent contre leurs convictions sur ce dossier, alors qu'ils sont critiqués par plusieurs membres du CDNV d'une manière qui rappelle le mouvement pro-vie aux États-Unis. » Selon Conner Rousseau, le gouvernement a convenu de traiter les trois dossiers éthiques dans un seul et même paquet. Il ne confirme pas explicitement avoir donné son accord à une prolongation du délai pour l'avortement jusqu'à 14 semaines. L'extension de la législation sur l'euthanasie restant pour lui la priorité absolue. À ses yeux, Annelies Verlinden doit donc proposer trois solutions d'ici le 1er décembre, sans quoi la question de la confiance sera posée. Et puis le président du CDNV, Sami Mahdi, a pris la défense de sa ministre peu après l'intervention de Conner Rousseau. De bons accords ont été conclus samedi sur la manière dont nous allons continuer à travailler. On ne s'attend donc pas à ce que 24 heures plus tard, un parti attaque la ministre aussi violemment, a-t-il déclaré. Selon Sami Mahdi, Annelies Verlinden s'occupe depuis très longtemps de questions éthiques, notamment de l'avortement, mais aussi de la question du don de sperme anonyme et de l'euthanasie en cas de démence. Je pense qu'elle respecte tout simplement les accords conclus. Le président du CDNV a également défendu la position de son parti sur l'avortement. Notre parti estime que 18 semaines, c'est beaucoup trop. J'ai parfois l'impression que cela nous fait passer pour des extrémistes, alors que c'est une question de bon sens pour la plupart des Flamands. Demain, le temps restera calme et ensoleillé. Quelques nuages décoratifs pourront néanmoins circuler, mais ils ne perturberont pas cette journée sèche. Quant aux températures, les maxima seront de 32 degrés. On referme ici ce bulletin d'info. Je vous souhaite une excellente soirée. À notre écoute.
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1969, l'année de parution de ce titre de Michel Polnareff, c'était La Maison Vide, 16h06. Bonjour tout le monde, Philippe Collin, j'espère que vous allez bien. Après quelques soucis techniques qui nous ont embarrassés la semaine dernière, bah voilà, on espère que c'est arrangé. Je vous avoue que j'y crois pas trop, mais bon, je l'espère. En tout cas, on a commencé l'émission, on espère pouvoir la terminer dans les meilleures conditions. Il faut savoir que votre serviteur n'est pas dans le studio de Radio Bonheur, il est dans un studio un petit peu plus loin, du côté de Chastres en Brabant Wallon. Et bon, voilà, on a la possibilité de pouvoir faire des émissions comme ça, un petit peu de manière décentrée par rapport au studio principal, grâce à Internet. Et puis, bah, vous le savez, mon souci pour le moment, c'est cette connexion qui n'est pas vraiment stable et fiable. En tout cas, là, maintenant, tout de suite, je vous propose de retrouver la musique, celle de Clara Luciani. Et oui, le titre qui l'a fait découvrir au grand public. Voici la grenade.

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Les prévisions météo pour ce soir et pour cette nuit, le ciel restera peu nuageux à serein. Toutefois, vers l'aube, davantage de nuages seront possibles sur la région côtière avec des risques de quelques gouttes. Les minima oscilleront entre 17 degrés sur les hauteurs de l'Ardenne et 21 degrés en plaine. Le vent de nord-est deviendra faible à variable à la côte. Il sera modéré, faiblissant dans la nuit en s'orientant à l'est. 16h15, souvenir. Et c'est Andrea qu'on va écouter en 1985. Un titre qui tournait sur toutes les bonnes radios locales de l'époque. Ça s'appelle I'm a Lover. Vous êtes dans le drive. C'est jusqu'à 18h et c'est sur Radio Bonheur.

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Rivers of Babylon, un magnifique souvenir de 1978 à l'instant dans votre radio. C'était la formation Bonnet-M. J'espère que tout va bien. N'hésitez pas à vous hydrater régulièrement, hein. De la flotte, hein. Rien d'autre. Non, de l'eau. De l'eau. Et puis, si vous avez des personnes un petit peu en difficulté, n'hésitez pas à aller leur faire un petit coucou. Ça leur fera plaisir. Et en plus de ça, comme ça, vous jetez un petit coup d'œil pour voir si tout va bien du côté de la route. Pour aujourd'hui, on peut dire que ça roule un petit peu mieux que d'habitude. Quelques petits soucis quand même, hein, sur le 42 Liège-Vermont entre Manage et Boisden. Un trafic ralenti sur 1,5 km, 2 minutes. Bon, c'est mieux que d'habitude, hein, sur le 42 également Mons vers Liège entre Houdin et Boisden. Trafic ralenti également de 2 minutes et 1,8 km. Du côté du R3 Épinay vers Gouy entre Épinay et Solémont, un trafic perturbé sur 1,5 km et 2 minutes de ralentissement. J'en vois encore un petit ici sur la N90 Charleroi vers Liège entre Sambreville et Genève-sur-Sambre. Vous avez un trafic ralenti sur 3 km et 4 minutes de ralentissement. Allez, vous êtes sur Bonheur pour la musique, bien évidemment. Il y a 16h23, je vous annonce un groupe qui a cartonné dans les années 80, la formation Pet Shop Boys. Voici It's a Sin. Bon retour à la maison si vous y êtes déjà. Eh bien, vous asseyez à côté du ventilateur dans le fauteuil et vous n'en faites pas trop, monsieur, dame. Il fait trop chaud pour

Nous étions en 1987 avec les Pet Shop Boys. C'était It's a Scene. On vient de l'apprendre. J'ai une mauvaise nouvelle pour vous, chers auditeurs de Radio Bonheur. On annonce le décès de Gaël Chapaty. D'ailleurs, nous allons l'écouter ensemble en sa mémoire. Voici Étienne.

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magnifique duo en Gilbert Beco, c'était avec 20 ans de moins. 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

0: Nous étions en 2021 avec ce titre de Hoshi et même après, je t'aimerai, 16h42 minutes. Bonjour et bienvenue si vous venez de nous rejoindre sur la Super Radio. On va encore vous faire chanter. Eh ouais, nous sommes comme ça sur Bonheur. Voici Joe Dassin.
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Allez, c'est le moment de mettre un petit peu d'eau sur la table et de taper un petit peu partout, là, comme on fait lorsqu'on est en soirée, hein, avec ce titre de Dieu dessin dans les yeux d'Emilie. En plus de ça, pour le moment, ça rafraîchirait quand même un petit peu l'histoire. Hein. Allez, tout de suite, on va retrouver une production belge avec Stromae et Papa Outé. Puis je vous embarquerai, si vous préférez, faire un petit tour du côté de la Nice Baie des Anges. Ça sera en compagnie de Cockrobin.

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24h/24, 7h/7, c'est sur cette fréquence 87.7 en DAB+, également pour la région de Charleroi, Mons et La Louvière. Nous écoutions Cockrobin, Nice Baie des Anges. Voilà un petit tour du

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6: Édith Piron, bonsoir. Allez, on va faire un petit tour du côté de Estinoumont où il y a plein d'activités, notamment la possibilité de découvrir le musée de la vie rurale et des métiers anciens. L'ancien presbytère de la commune d'Estinoumont, qui date de 1786, abrite aujourd'hui le musée communal de la vie rurale et des métiers anciens. Ce musée offre aux visiteurs curieux une remarquable collection où se côtoient mobilier typique et métiers anciens à travers un panel de plus de 500 000 pièces. À l'étage, vous pouvez aussi découvrir la salle d'anneau consacrée au métier de chapellerie ainsi que l'espace Froissart, dédié au célèbre chroniqueur du Moyen-Âge que fut le curé d'Estine durant 10 ans. Si vous voulez découvrir ce musée, ça se fait sur rendez-vous. Il suffit d'appeler au 064 31 13 18 064 31 13 18. Le carnaval de Senef, eh bien, c'est le 26 juin. Oui, un carnaval au mois de juin, vous m'aurez bien entendu. Mais ce qui est intéressant avec ce carnaval, surtout, c'est le concert d'ouverture du carnaval de Senef qui est prévu le vendredi 26 juin à 19h. Il y aura de tout. Si vous voulez participer à une soirée électro d'enfer, ce sont des concerts gratuits, eh bien, rendez-vous donc à cette soirée. Ça se passera sur la pelouse, rue généralement à Senef, pas besoin de réservation et c'est gratuit et c'est le 26 juin.
7: Allez, une petite idée de balade intemporelle, le Mundanium, la machine à penser le monde. C'est un musée à découvrir. Où ça? Ben, à Mons. 1895, la machine Mundanium se met en route. À l'origine de ce projet humaniste et universaliste, la conviction profonde que la paix dans le monde est possible grâce au classement et au partage des connaissances. Derrière ces idées, incarnant une foi inébranlable, dans le progrès et le savoir humain des hommes et des femmes au destin incroyable, mais bien souvent oublié. On pense à évidemment Paul Hotelet, reconnu comme l'un des pères d'Internet, ou encore Henri Lafontaine, prix Nobel de la paix, ou Léonie Lafontaine, figure marquante du féminisme belge. Tout ça est à découvrir au Mundanium. Vous voulez davantage de renseignements? Eh bien, vous allez sur le site mundanium.org, mundanium.org. 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

Modern Talking dans les années 80, une formation qui tournait pas mal sur les bonnes radios de l'époque. Et ma foi, ça fait toujours un énorme plaisir de vous représenter ce style musical. Allez, la météo pour demain, nous serons le mardi 23 juillet. Le temps restera calme et bien ensoleillé. Quelques nuages décoratifs pourront circuler, mais ils ne perturberont pas cette journée largement sèche. Les maxima vont se renforcer, encore une fois, hein, puisqu'on pourra avoir jusqu'à 33 degrés dans le sud du pays l'après-midi, bien évidemment, et demain matin en se réveillant 18. Si vous avez des choses à faire, c'est demain matin qu'il faut le faire. Après, ça sera trop tard.

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0: Être aimé pour de vrai, c'était Téléla, 17h16 sur Radio Bonheur.
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1966, l'année de parution de ce titre, Darman's Hermits, c'était No Milk Today. On va retrouver de la chanson française, tiens, pour continuer cette prog. Voici Lagadou et c'est Jane Birkin.

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0: Chose promise, chose due, hein. Jane Birkin avec les négresses vertes. C'était la Gadoue à 17h30. Avant cela, il y avait Patrick Bruel et le titre Tout s'efface. Tout de suite, voici les anniversaires du jour. Bonjour Maria.
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Des titres qu'on n'entend plus forcément sur d'autres radios, on l'entend toujours sur Radio Bonheur, on les entend d'ailleurs toujours sur Radio Bonheur. Et là, c'était Hervé Villard en 1983. Le titre qu'il nous interprétait, c'était Méditerranéenne. Allez, les programmes à la télé ce soir, RTL TV 8 à vif à 20h25 sur la Une belge, cet été-là. Une comédie dramatique, ça sera 20h20, typique du foot avec la Coupe du Monde dès 18h50, pardon, sur RTL Club. Arrête-moi si tu peux, une comédie, ça sera 20h05. TF1 vous proposera Camping 2, une comédie, ça sera à partir de 21h10. Sur France 2, Meurtre au Paradis à 21h10 également. 21h10 également, La Chance de ma vie, une comédie avec avec un bon acteur. Ah, bien sûr, en tout cas, ça sera à 21h10 et ça sera sur France 3. Sur Arte, le train sifflera 3 fois à 20h50. Sur la 3, les super pouvoirs de la musique, un documentaire musical, ça sera à 21h25. Vous aurez sur TV5 Monde Bambi, un documentaire de société à 21h05. Sur RTL Club, Mon père, ta... Non, ma mère, ton père, à 22h40. Mais avant cela, Cache-Cache, ça sera à 20h, ça sera du divertissement. Et sur AB3, Enquête Chrono à 20h15. La musique, la revoici avec les Calling Twins et ce titre When. N'oubliez pas, d'ici 25 minutes, il sera là, Francis Piens.

Mon Dieu, que ça fait du bien de réentendre ce souvenir. À l'époque, on avait des platines et on passait ça à plus 2 au niveau de la vitesse. Et ça donnait encore un petit peu plus de peps, malgré que ce titre est toujours aussi excellent. C'est franchement sympa de pouvoir réentendre ce style musical. 17h42, on change de style. Voici la belle Adèle. Un petit peu de douceur, ça va nous faire du bien, surtout par ces chaleurs. N'hésitez pas à vous hydrater, monsieur, dame. De l'eau, bien évidemment. Voici Someone Like You.

0: Tout en douceur, ce titre Adèle, c'était Someone I Like You. Allez, demain, nous serons mardi 23 juin 2026, 174e jour de l'année. Il en restera 191. Nous fêterons Audrey. Le soleil se lèvera à 5h47 pour aller se coucher à 21h58, soit une durée totale d'ensoleillement de 16h10. Voilà, bah, apparemment, ça a tenu le coup jusqu'à la fin. On croise les doigts pour que ça fonctionne demain. Et puis, on se retrouvera demain à 16h pour un nouveau drive. On va se séparer avec une petite page de pub et puis on retrouvera la musique derrière en compagnie de Gérard Blanc et de Machiavel. D'ici quelques minutes sur la fréquence, vous aurez le plaisir de retrouver Francis Piance qui vous tiendra compagnie avec sa bonne humeur et son excellente musique. Faites plein de bêtises et à demain. Ciao!
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6: Bonjour à tous, Conner Rousseau, le président de Voreut, a remis en cause ce lundi la confiance de son parti envers la ministre de la Justice, la CDNV Annelies Verlinden, et cela dans plusieurs dossiers éthiques. La question est de savoir si nous pouvons encore compter sur elle pour faire son travail et pas seulement pour faire ce qu'elle veut, a déclaré Conner Rousseau dans l'émission de Ochtend sur Radio N. Le comité ministériel restreint du gouvernement fédéral s'est penché samedi sur plusieurs dossiers en suspens. Les questions éthiques, l'avortement, la grossesse pour autrui et l'euthanasie en cas de maladie neurodégénérative ont constitué l'essentiel des débats. Après des heures de discussion, le CERN a convenu de présenter d'ici le 1er décembre des propositions sur ces trois sujets. Il y a deux semaines, Annelies Verlinden avait évoqué dans la presse un assouplissement de la législation sur l'avortement avec un allongement du délai de 12 à 14 semaines à prendre ou à laisser. Au grand regret de Voreut, les socialistes souhaitent en effet un allongement à 18 semaines. Le CDNV a répliqué en évoquant les cahiers Atoma, à savoir des accords confidentiels conclus en marge de l'accord de gouvernement. C'est surtout l'attitude d'Annelies Verlinden qui est source de frustration, selon Conner Rousseau, qui remet en cause la manière dont elle s'est comportée ces derniers jours, en précisant que ce n'est pas le premier dossier sur lequel cela arrive. Le président de Voreut s'en prend aussi à d'autres membres du CDNV, déclarant « Je dois demander beaucoup de discipline de la part de mes collègues au Parlement pour qu'ils votent contre leurs convictions sur ce dossier, alors qu'ils sont critiqués par plusieurs membres du CDNV d'une manière qui rappelle le mouvement pro-vie aux États-Unis. » Selon Conner Rousseau, le gouvernement a convenu de traiter les trois dossiers éthiques dans un seul et même paquet. Il ne confirme pas explicitement avoir donné son accord à une prolongation du délai pour l'avortement jusqu'à 14 semaines. L'extension de la législation sur l'euthanasie restant pour lui la priorité absolue. À ses yeux, Annelies Verlinden doit donc proposer trois solutions d'ici le 1er décembre, sans quoi la question de la confiance sera posée. Et puis le président du CDNV, Sami Mahdi, a pris la défense de sa ministre peu après l'intervention de Conner Rousseau. De bons accords ont été conclus samedi sur la manière dont nous allons continuer à travailler. On ne s'attend donc pas à ce que 24 heures plus tard, un parti attaque la ministre aussi violemment, a-t-il déclaré. Selon Sami Mahdi, Annelies Verlinden s'occupe depuis très longtemps de questions éthiques, notamment de l'avortement, mais aussi de la question du don de sperme anonyme et de l'euthanasie en cas de démence. Je pense qu'elle respecte tout simplement les accords conclus. Le président du CDNV a également défendu la position de son parti sur l'avortement. Notre parti estime que 18 semaines, c'est beaucoup trop. J'ai parfois l'impression que cela nous fait passer pour des extrémistes, alors que c'est une question de bon sens pour la plupart des Flamands. Demain, le temps restera calme et ensoleillé. Quelques nuages décoratifs pourront néanmoins circuler, mais ils ne perturberont pas cette journée sèche. Quant aux températures, les maxima seront de 32 degrés. On referme ici ce bulletin d'info. Je vous souhaite une excellente soirée. À notre écoute.
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Et ben voilà, bonjour à tous et à toutes. Et ben voilà, juste petit souci technique simplement, on a vite réglé, hein, voilà. On est là, on a le micro, tout ce qu'il faut. Vous savez quoi? Ça c'est la chaleur. Parce que je peux vous dire que dans notre studio, il fait 29 degrés, ressenti 32. Ça va chez vous? Vous n'avez pas trop chaud, pas trop froid? Non? Oh ben non, si vous êtes dans la piscine, vous êtes juste tempéré, évidemment, comme on dit. Et alors, n'oubliez pas, hein, il faut boire de l'eau, bien sûr. Oh, ben, je connais quelques personnes qu'on nous fait, bien sûr, des messages sur la page Facebook qui sont à l'apéritif. Donc, buvez modéré, voilà. Alors, j'espère que ça va bien. Nous sommes aujourd'hui le lundi 22 juin. Et oui, on passe un cap. Bien sûr, maintenant, si vous êtes né ce jour, vous êtes né sur le signe du cancer. Et cela, bien sûr, jusqu'au 22 juillet. Je remercie, bien sûr, mon camarade et collègue, notre ami Philippe Collin, de son excellente émission. Ben, lui aussi, hein, ça a été son internet. Donc, Philippe, maintenant, tu peux boire à bon coup et être bien relax. Et rendez-vous donc demain, 16h. En parlant de bonne humeur, on est là. Vous avez vu que vous avez pu entendre le groupe The Bangles en 1979, qui nous disait, bien sûr, en version française, la vidéo a tué la star de la radio. En anglais, bien sûr, The Video Killed Radio Star. Et ça nous a fait bouger. Alors, tout au long de cette première heure d'émission, ah ben, nous aurons du bon. Ah ben oui, nous aurons du David Goens. Nous aurons la charmante Angèle qui va arriver tout de suite. Il y aura du Tracy Chapman. Il y aura les Beach Boys. Il y aura la petite Lio. Ah, rappelez-vous les Lio. Hein, ouais, les brunes comptent pas pour les prunes. Banana Split et ainsi de suite. Ainsi de suite là. Voilà. Il y aura également Maria. Maria qui sera là pour fêter votre anniversaire. D'ailleurs, en parlant d'anniversaire, je vous souhaite à tous et à toutes qui fêtez donc ce jour un bon anniversaire. Je sais que vous êtes nombreux à nous écouter et vous êtes membres, hein, bien sûr. Hein. Donc, merci de votre fidélité à Radio Bonheur, le 87.7. Et on fait bien sûr également un petit coucou à tous nos commerçants de la région de Courcelles, Mons, Charleroi, La Louvière, qui vont bientôt fermer. Et bien sûr, j'espère qu'ils ont la clim dans leur magasin, parce que sinon, ouf, courage. Courage également à ceux qui travaillent, parce que par cette chaleur, on pense aux maçons. On pense à toutes les personnes qui sont dehors et qui, eux, n'ont pas la clim, évidemment, voilà. Alors, courage à eux, et qui boivent et qui mettent un petit peu de crème solaire, parce que je peux vous dire qu'on brûle très vite. Voilà. Il y aura également pour vous, si vous êtes conducteur et conductrice, il y aura les radars répressifs de la région de Charleroi et de Mons-Borinage. Vous avez déjà pu le faire, vous avez la page Facebook si vous avez envie de nous joindre, ou bien vous avez le 071 45 53 60. Et j'espère également que votre week-end s'est bien déroulé. Et vous avez vu le match hier? Aïe, aïe, qu'en pensez-vous? 0-0. Ah, oh là là là là. On verra bien ce qu'ils vont faire samedi, hein, les Belges. Mais ça, c'est un autre débat. C'est pas le mien. C'est peut-être vous qui êtes vraiment fan. Alors, ben voilà, vous allez voir. Hein, d'autres, ils disent, ah, les Belges n'ont pas bien joué. D'autres, ils disent, ils ont bien joué. Ça, c'est vous qui le jugez. Voilà. Moi, je suis là pour vous mettre de la bonne humeur, de la bonne musique. On a eu la pub, voilà, parce que le temps qu'on règle les petits soucis micro. Alors, on va écouter Angèle et on se retrouve juste après pour les infos radar. On fait comme ça? Allez, à tout de suite. Angèle, je te laisse la parole.

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1: Et oui, que se passe-t-il sur nos routes, c'est-à-dire pour les radars répressifs pour demain mardi et mercredi? On va commencer dans la région de Charleroi, précisément à Gosly. Ils seront bien sûr situés au faubourg de Bruxelles, à la rue de Namur et au faubourg de Charleroi. Dans la région du Marcinelle, rue des Hercheuses, à Marchiennes-au-Pont. Ils seront situés rue de Châtelet et à Gilly, rue Caporal de Batty et chaussée de Ransard. Dans la région du Borinage, toujours pour mardi, ils seront situés bien sûr à Saint-Guilain, rue des Herbières, à Boussu, rue de Dours, à Frambry, rue des Écoles, à Carnion, rue des Vaches, à Colfontaine, rue du Bois. Et mercredi 24 juin, ils seront à Marcinelle, rue des Hercheuses, à Couillet, route de Châtelet, à Roux, rue de Gosly, à Jumet, chaussée de Bruxelles et à la rue du Château-Mondron, à Gilly, chaussée de Châtelet, à Ransard, rue Paul-Pasteur. Et on termine enfin les radars d'Argion du Borinage, toujours pour mercredi, à Saint-Guilain, rue Louis-Caty, à Carnion, rue Jules Destré, à Frambry, rue du Bois-Bourdon, à Colfontaine, avenue Fénelon, et enfin, Boussu, chasse Saint-Guilain. Je vous rappelle bien sûr que ceux-ci ont été communiqués par la police, mais il y en a d'autres qui ont été restés pour eux, donc quand même, soyez vigilants, respectez les limitations de vitesse, ça ne sert à rien d'aller trop vite. Voilà. Alors bien sûr, il nous a quitté la semaine passée, vous étiez nombreux, et bien sûr, vous êtes nombreux et nombreuses à demander. Aujourd'hui, j'ai fait une toute petite exception, parce que normalement, c'est dans l'émission de Carmela, mais je me suis permis. Voilà, je vous ai mis Franck Michael, toutes les femmes sont belles, pour toutes les femmes qui nous écoutent. Et puis il y aura bien sûr du David Covens avec Marvin. Voilà, à 18h20.
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0: Vous vous appelez Marvin? Oh ben non, ça c'était David Coven évidemment. Ben oui, messieurs, dames, il est précisément 18h28. Ah, je peux vous dire, mais que calor, mais que calor, mais qui s'est fait chaud. Eh ben oui, mais c'est comme ça. Il ne faut pas s'en plaindre. Parce que si vous voulez, mercredi, moi je vous envoie de la neige. Hein. Ah, vous allez me dire, ah non, pas de la neige, François, ou de la pluie. Non, non, il fait un petit peu de soleil, je sais qu'il fait lourd, il fait chaud. Mais il faut faire avec parce qu'apparemment, ben savez quoi, ça va être de pire en pire. Ah ben voilà, ça c'est la Belgique, etc. De toute façon, ne vous inquiétez pas, même on nous envoie des messages d'Espagne, là il fait 31-32, on nous envoie des messages de la France, là il fait chaud aussi. Donc vous aussi, si vous êtes quelque part, envoyez-nous la température de chez vous, on ne sait jamais, on pourra le dire, hein, voilà. Mais en attendant, il est 18h28, on va bien sûr vous remercier parce que vous êtes déjà nombreux et nombreuses à nous faire des gentils messages, et vraiment c'est très très très gentil de votre part. Alors voici les messages, on va commencer avec Myriam Malter, Pénélope Van Havre, Ben Music, Janine Jadoul, Laura Sirani, José Henri, Anne Malfait, Dominique de CGH, pardon, Jackie Liégeois, Didier Tassin, Radio Zigomar, Rosemarie Wallem, Angela, bien sûr, Angela de Souvray qui fête aujourd'hui son anniversaire, donc un gros bisou à toi Angela. Il y a également Lucienne de Monceau, Edwine de Pontacel, Christelle de Clercq, Élodie de Montigny-le-Tilleul, André Marchal, Cédric Vanard, Salvatore Spedal Scarlata, Michel Collard, Cathy de Montigny-le-Tilleul, Christine et Marc Delfos qui sont à l'apéritif, à votre santé, n'en profitez pas trop quand même, buvez de l'eau, de l'eau, de l'eau, de l'eau. Michel Tassio, Frédéric Michel, Carmela qui remet un bonjour à tout le monde, voilà, elle vous embrasse tous, elle vous dit à très très, très bientôt. Marie-Jeanne de Chapelle-Lermont, Maréline de Courcelles. Nous avons également Francine et Luc de Arken, Jean-Luc Lambinet et Véro, Erika, notre princesse d'accordéon, Stéphanie et Fiorella, Angélique de, da Silva, Georges Hubinon, Mireille Nordier, Natacha Daniel, Lise Demade, Jean-Marie de Courcelles, Christian Osselet, Philippe et Anne-Marie de Jumet, Joël Durelet, son épouse, également Fernande, sa maman, Marie-Paul Mesureur, et on va terminer pour les premiers remerciements avec Eric Capio de Morlanway, parce que vous êtes nombreux, et continuez, on est ensemble jusqu'à 20h, c'est musicalement vôtre, c'est Francis qui vous accompagne, mais aujourd'hui, si vous êtes membre de Radio Bonheur, comment, vous n'êtes pas encore membre? Vous me dites, ah j'ai oublié, c'est bientôt. 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week-end au 42 rue de la Baille, vous pouvez venir chercher votre carte de membre qui est vendue au prix unique de 10€, et cette carte vous permet d'être maintenant sur antenne le jour de votre anniversaire, ou simplement venir chanter et danser avec nous le week-end, comme il y a eu bien sûr ce week-end, et c'est bien sûr notre ami JC qui était à la technique, merci JC pour ton travail, et bien sûr tout le monde derrière, hein, évidemment il y avait Maria, tout ça, Angélique, il y avait Vivi, on est bien sûr toute une équipe, et vous qui venez bien sûr chanter avec nous, merci de votre fidélité, ça c'est bien sûr tout le week-end, je vous rappelle bien sûr que c'est notre dernier week-end qui est ouvert, et puis Radio Bonheur prend un petit peu des congés, un petit peu de repos pour le snack, donc il en faut un petit peu, hein. Donc si vous avez envie de vous amuser avant justement de vos vacances, si vous avez réussi les examens, n'hésitez pas à nous rejoindre ici au 42 rue Labaille, samedi dès midi bien sûr pour déguster des bonnes frites et hamburgers et pour chanter de 16h à 22h ou bien dimanche midi à 21h, la porte seront ouvertes. Mais avant ça, Maria, je te laisse la parole pour nos anniversaires du jour et puis suivra bien sûr en 1977 Je t'aime bien Lily, mais nous aussi on t'aime bien, c'était Philippe Châtel et il y aura Pink Martini, voilà, ça c'est, il fait chaud, hein. Pink Martini avec Sympathique, ça vous rappelle, je ne veux pas travailler, eh ben oui, ben moi je vais pas chanter, c'est vous qui allez chanter derrière votre transistor, c'est parti.
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2: Bonjour tout le monde, aujourd'hui lundi nous fêtons les Albans ainsi que les Albanes. Le dicton à la Saint-Alban, on peut poser ses vêtements. Les anniversaires nous arrivent avec les 70 ans de Gorris Chantal, de Beziti, les 79 ans de Souska Angela de Souvray, les 60 ans de Lorenzo de Châtelineau et Éléonore de Farcienne, elle fête ses 44 ans.
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Vous savez quoi? Ça, c'est une chanson, une fois qu'on l'entend, ça reste dans la tête, hein, n'est-ce pas? Vous allez voir, je ne veux pas travailler. Vous allez voir. Tout au long de votre soirée, il va dire, je ne veux pas travailler. Mais c'est pas grave, parce que nous, on va pouvoir chanter si vous avez envie derrière votre transistor. Eh bien, oui. Et tout ça, bien sûr, avec cette chaleur. Ouh là là. Je peux vous dire. Bon, vous savez quoi? Je vais vous dire un petit secret. Moi, j'ai un maillot jaune et rouge à petits pois. Mais oui, je viens de le mettre parce que j'avais trop chaud. Je me suis mis avec mon petit maillot là. Et je vais aller faire une petite bassine pour mettre mes pieds dans l'eau là, pour être bien au frais, pour être avec vous. Et vous aussi, vous êtes les pieds dans l'eau, bien frais, ou alors vous buvez de l'eau. C'est bien, vous êtes confortablement installé, pas sous le soleil. Hein, parce que là, vous avez cramé un petit peu, ça ne va pas. Parce que dans quelques instants, en 88, on va bien sûr écouter Tracy Chapman avec Baby Can I Love You. Et puis, retour en arrière en 1969 avec les Beach Boys, justement, les garçons de la plage, I Can Hold the Music, tout ça sur le 87.7 ou bien même sur le DAB+ canal 11B. Nous sommes ensemble, c'est Francis qui vous accompagne pour ce début de soirée.

0: Ah, je peux vous dire que j'aimerais bien être à leur place. Hein. Oui, oui. Hey, les garçons de la plage, les Beach Boys, hein. Ah, sur une petite planche de surf, occupée à surfer un petit peu. Ah, ça fait du bien. Ça mouille, hein, mais ça fait du bien, je peux vous dire. Alors, vous êtes occupé à souper ce soir. Vous êtes comme Frédéric Michel qui m'envoie. Lui va manger un bon petit spaghetti bolognaise. Ou, vous savez quoi? Moi, ce soir, j'ai trouvé ce que je vais manger. Eh ben oui, ça vous dit une tarte à l'jot? Ah ben oui, une tarte à l'jot, pour ceux qui ne connaissent pas, c'est une tarte, une spécialité de Nivelles, avec bien sûr du fromage et des bêtes. Hein. Et je peux vous dire que c'est excellent. Ah ben moi, ce soir, je vais manger ça. Tiens, et vous, n'hésitez pas à me dire qu'est-ce que vous allez manger ce soir. Hein, voilà. Donc, ça donne des idées, on ne sait jamais. Et si jamais ben, vous ne savez pas ce que c'est une tarte à l'jot, ben, vous savez qu'on peut demander à Maria, de temps en temps, ici, elle en a dans le studio, le week-end. Donc, on ne sait jamais. Voilà. Allez, il est 18h46. Moi, je vous propose de faire une petite pause. Le temps de boire un bon coup. Ah oui, de l'eau bien fraîche, pas trop frais non plus. Et puis, on va arriver avec Pink Panthers. Avec Sight at Sight, un titre de 2025. Et il y aura juste après ABC avec All of the My Heart. A tout de suite.
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Ah, le groupe de trois lettres, hein. IBC, I have my heart. Allez, on va laisser chanter notre petite Lio pour retrouver le top de 19h. Et nous, on se rejoint juste après. Pendant ce temps-là, hydratez-vous. Allez, après le top, on est là.

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6: Élie Piron, bonsoir. L'Office du tourisme de Nivelles organise des visites guidées de la ville à la demande en français, en néerlandais, en anglais, en allemand. Les touristes isolés trouveront aussi les fascicules des attractions et des circuits promenades dans le bureau d'accueil situé pas loin de la Grand Place au 48 rue des Saints. Ils pourront ainsi découvrir la collégiale ainsi que la belle ville de Nivelles avec différents aspects, hein, le quartier Saint-Jacques, la tour Simone, le parc de la Dodène ou encore le musée communal. Vous voulez plus d'infos, vous n'hésitez pas à aller sur le site tourisme-nivelles.be, tourisme-nivelles.be. Les vacances sont là et les 4 et 5 juillet à l'école libre de Blaton située rue de Bassecle, eh bien, il y aura une journée spéciale village-château gonflable. Alors il y aura un village de château gonflable, de quoi ravir les enfants, voire les plus grands aussi. Il y aura food truck, bar, confiserie, sculpteur de ballons et aussi un shooting photo. Donc si vous voulez éventuellement participer à cet événement, eh bien on vous attend avec impatience à l'école libre rue de Bassecle à Blaton les 4 et 5 juillet. Charleroi Astronomie, c'est un club d'astronomes amateurs. Il organise des activités deux fois par mois au musée de Parenville à Couillet. On parle astronomie, on prend des belles photos depuis son jardin, mais pas que, comme nous l'explique Paul Dandois, un des pères fondateurs.
7: Maintenant, il y a plusieurs membres qui ont mis en route un télescope à distance, qui l'ont donc installé en Espagne. Et par Internet, on peut piloter ce télescope et ils font des photos mais absolument extraordinaires d'objets du ciel profond et autres qu'on ne parvient pas toujours à voir correctement par ici en Belgique à cause de la pollution lumineuse, mais là-bas en Espagne c'est fabuleux. Ils font des photos comme faisait, on va dire, Hubble il y a 10-15 ans d'ici, tellement la technique s'est améliorée.
6: Il y a des amateurs, mais aussi quelques professionnels.
7: Il y a des gens qui travaillent notamment chez Thales, Aerospace à Marcinelle, et d'autres qui travaillent au niveau électronique également et qui construisent eux-mêmes un système d'entraînement de télescope et qui le montrent lors des réunions, qui expliquent, qui demandent aussi de l'aide parfois. Donc, en fait, c'est un club très dynamique.
6: Vous voulez plus d'infos, vous allez sur le site charleroiastronomie.be, charleroiastronomie.be. Édith Piron, je vous souhaite une bonne soirée.
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0: Ah, c'est bien en 1985 que nous débutons cette deuxième heure d'émission avec Mike and the Mechanics. 19h07, bien le bonsoir à toutes et à tous, vous venez juste de nous rejoindre, vous avez bien fait. Vous avez branché le 87.7 ou bien simplement dans votre véhicule, le DAB+, canal 11B. Là, vous êtes occupé à nous écouter, vous écoutez Radio Bonheur et nous sommes ensemble jusque 20h. C'est Francis qui vous accompagne pour Musicalement Vôtre. Alors, vous savez, dans cette dernière ligne droite, on vous a programmé encore du bon. Ah ben oui, il y aura du bon. Il y aura bien sûr du France Gall, il y aura du Alain Souchon. Il y aura Gloria et Stéphane, il y aura Disturbed Bed, il y aura également du Patrick Juvet. Et ben oui, tout ça bien sûr sur votre petite station préférée. J'espère que vous êtes à l'ombre quand même. Ou bien si vous êtes au soleil, un bon parasol avec les pieds dans l'eau. Comme moi j'étais faire, hein. J'ai cherché une belle petite bassine, j'ai mis mes pieds dans l'eau et mon petit maillot jaune et rouge à petits pois. Je peux vous dire que je suis bien. Ah là, c'est relax, vraiment une fraîcheur. Oh là là. Alors, vous avez envie de nous joindre, vous pouvez bien sûr former le 071 45 53 60, ou bien vous avez déjà, et vous l'avez fait déjà depuis pas mal de temps, la page Facebook à votre disposition. Donc n'hésitez pas, il vous reste 50 minutes pour y répondre et moi je vous répondrai aussi là-dessus. Voilà, il y aura un Maria qui sera là également pour votre anniversaire, car aujourd'hui vous êtes né le 22 juin, vous êtes né sous le signe du Cancer, le nouveau signe qui est venu ce mois-ci jusqu'au 22 juillet. Et puis il y aura bien sûr les radars répressifs de la région de Charleroi et de Mons-Borinage. 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Voilà. 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Voilà. Mais d'ici là, une petite page de pause, une pub. Et puis, il y aura bien sûr Sombre avec une récente. Ça, c'est un titre de 2025. Et puis, il y aura Alien avec Stressé par les gens. Et tout ça sur Radio Bonheur.
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0: Est-ce que vous êtes stressé? Ben non, on n'a pas stressé, on écoute Radio Bonheur le 87.7. Ah ben il est 19h16, alors on va passer tout de suite aux choses sérieuses, les radars répressifs.
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0: Alors, les radars baisseux nous ont été communiqués par la police. C'est bien sûr dans la région de Charleroi que nous commençons, à Gosselies précisément, faubourg de Bruxelles, rue de Namur et faubourg de Charleroi, à Marcinelle, rue des Herscheuses, à Marchénopont, rue du Châtelet, à Gilly, rue Caporal de Baty et chaussée de Ransard, dans la région du Borinage, à Saint-Guilain, rue des Herbières, à Boussu, rue de Dour, à Framerie, rue des Écoles, à Carnion, rue des Vaches et à Colfontaine, rue du Bois. Pour mercredi, région de Charleroi, Marcinelle, rue des Herscheuses, à Couillet, route de Châtelet, à Roux, rue de Gosselies, à Jumet, chaussée de Bruxelles et rue Château-Mondron, à Gilly, chaussée de Châtelet, et à Ransard, rue Paul Pasteur. Et on termine les inforadars dans la région du Borinage avec Saint-Guilain, rue Louis Cathy, à Carnion, rue Jules Destré, à Framerie, rue du Bois-Bourdon, à Colfontaine, avenue Fénelon, et à Boussu, chasse Saint-Guilain. Voilà donc prévenu. Un titre de 99 qui arrive tout de suite sur les platines, c'est le groupe TLC avec No Scrubble. Et puis il y aura notre regretté France Gall, J'irai où tu iras, 1987.
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Notre regretté France Gall, et ben là, il est 19h26, messieurs, dames. Il est grand temps pour moi, pour la dernière fois, de vous remercier de vos nombreux messages. Ah ben, bien sûr, on va remercier Marie Arnoux, et on va également Raymond Simpson, Lisiane SRT, Karine Lossio, et toutes les personnes qui l'accompagnent, Alain et Christelle de Chapelle, Françoise Matens. Nous avons également Jean-Michel et Christine de Barbançon. Ah, nous avons notre petite Annick France, qui nous dit que chez elle, il fait 42 degrés sous abri en Île-de-France. Donc, voyez, nous, avec nos petits 28 degrés, on ne doit pas trop s'en plaindre non plus. Hein. Voilà. Donc, alors, Annick, ben, beaucoup de courage là-bas en Île-de-France. Il y a également Christian et Chantal, Stéphanie D'Amigo, Aïcha d'Égypte, elle aussi fait très, très, très chaud. Florence Audi, Alain de Brinkeler, Papy du Tilleul, Delphine et Laëlle, Christelina Clochette, David Demine de Godardville, Anne Classe, qui nous dit également que là, il fait très, très, très chaud. Hein. Il fait encore 31 degrés à l'ombre, qu'elle nous dit. Ben voilà, ça, c'est en Espagne. Pamela Monteleone, son papa Vincenzo, Alessia et Alessandro de Anderlu, Chantal

0: Cromont, Dominique et Thomas, Willy et Hilde de Senef, Hugo et Michaela, Philippe Rida, Jacqueline Galland, Sabrina, Nadia Liptique de Gourdine, Tony Cucinito. Nous avons également Sheila de Brun, Colette Gaïs, Annie Rousselet, Chantal Trot, Lisiane Duré, Philippe Rida, Annie Lucas. Nous avons Bernadette Scalon, Christian Garé, Julia Sol. Et on va terminer bien sûr avec Françoise Mineur, Michel Choubi et Fetch Bernard. Merci de vos messages. Bon, ben, vous pouvez continuer à mettre quelques petits messages sur la page Facebook. Mais pour aujourd'hui, je ne sais plus faire les remerciements. Mais voilà, en tout cas, merci à vous tous et à vous toutes de votre fidélité. Voilà, il fait tellement chaud. De votre fidélité et de votre gentillesse avec, parmi vos messages. Maintenant, vous êtes nés ce jour. C'est peut-être la crème glacée que vous allez prendre en gâteau, mais dépêchez-vous parce qu'elle va fondre, le gâteau va couler tout seul. Mais en tout cas, bon anniversaire à vous. C'est Maria qui est là tout de suite pour vous le fêter. Et juste après Maria, on va écouter Michel Berger avec Mademoiselle Chang. Et puis c'est un petit vicieux. Ah ben oui, il va regarder Sous les jupes des filles, ça sera Alain Souchon. Maria, c'est à toi.
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2: 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Le dicton à la Saint-Alban, on peut poser ses vêtements. Les anniversaires nous arrivent avec les 70 ans de Goris Chantal, de Bizetti, les 79 ans de Suscangela de Souvray, les 60 ans de Lorenzo de Châtelineau et Éléonore de Farciennes, elle fête ses 44 ans.
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0: Ah, vous l'avez peut-être fredonné chez vous, Alain Souchon, hein, sous l'égide des filles. Vous aimez chanter? Ah, je vous rappelle, attention, ce week-end du 27 et 28, c'est le dernier week-end, bien sûr, que votre snack est ouvert et que vous allez pouvoir pousser un petit peu la chansonnette ici au 42 rue de la Baille. Donc, si vous avez un anniversaire à fêter ou simplement même la fin d'examen parce que vous avez réussi et vous êtes tout content, ah ben, venez prendre un verre ici. On vous accueille, bien sûr, sans problème. Alors, bien sûr, vous savez que le karaoké est ouvert de 16h à 22h le samedi et le dimanche de 16h à 21h. Et puis, on ferme boutique jusqu'à pouf, début du mois d'août. Voilà, c'est les vacances, c'est les congés. Mais avant ça, on va bouger un petit peu. En 1984, si je vous dis Gloria Estefan avec le groupe Miami Sound Machine avec son Dr. Beat. Et puis, il y aura en 65, Birds avec Master Tambourine Man.
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0: C'était donc les années 60, les années 65, Bolt, les oiseaux. 19h44 minutes. Le temps passe vite quand même. Ah oui, quand on est en bonne compagnie, ça passe toujours très vite. Allez, une petite page de pub. Et on va retrouver, bien sûr, Disturbed avec The Son of the Silence, un titre de 2015. Et nous, on se retrouve juste après, déjà, pour se dire au revoir.
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0: C'est une version qui a été reprise maintenant il n'y a pas longtemps, il n'y a pas un an ou deux, hein. Version un petit peu plus pour les boîtes où ça active un petit peu. The Son of the Silence. Il est 19h51. Il est grand temps pour nous de se quitter. Eh bien oui, que 2 heures, ça passe vite. Mais ne vous inquiétez pas, mercredi, 3 heures à votre compagnie, 180 minutes. Eh oui, avec de la bonne humeur et de la bonne musique. Mais d'ici là, juste après moi, votre émission, bien sûr, 100% chanson française. Je tiens bien sûr à vous remercier toutes et toutes de vos nombreux messages via la page Facebook et via notre ligne téléphonique. Je vous souhaite bien sûr une excellente soirée. Bon, ben, je vous dis quand même que buvez de l'eau, rafraîchissez-vous. Hein. Voyez, soyez quand même vigilants sous le soleil. Avec cette température, on pense bien sûr à toutes les personnes seules. Donc, hydratez-vous. Voilà. Allez, on se quitte. On se donne rendez-vous donc mercredi 18h-21h. On se quitte avec Patrick Juvet en 1978. Le monsieur, bien sûr, avec les pantalons pas de def, avec I Love America. Et on pense bien sûr à tous nos amis espagnols. Ah ben oui, en 2011 avec Jali Espagnola. Bonne soirée, merci de votre fidélité et bon reste de semaine et à mercredi. Ciao, ciao.
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7: Édith Piron, bonjour. L'info de votre région, c'est sur Radio Bonheur. Le Centre culturel de Rebec est fier de lancer un tout nouveau projet, le Festival des Arts de Rebec. Pendant un mois entier, la commune vivra au rythme de la création artistique et artisanale locale. Ce festival a pour ambition de mettre en lumière le talent et le savoir-faire des artistes et des artisans de notre territoire. Fruit d'un travail collaboratif engagé, eh bien, les organisateurs ont élaboré le répertoire des artistes et des artisans de Rebec. Rendez-vous donc à Rebec, c'est jusqu'au 5 juillet. Vous voulez plus d'informations? Eh bien, vous n'hésitez pas à téléphoner au Centre culturel de Rebec ou vous allez sur le site internet 067 63 70 67 067 63 70 67 et ça se passe notamment au numéro 8 de la rue Docteur Colson à Rebec. C'est la fête foraine et la Ducasse de l'AS Pomerol-Ville qui est un club de football. C'est les 3, 4 et 5 juillet à Pomerol au terrain de foot de l'AS situé quai du Rieux à Pomerol. C'est pour tous les publics, plein d'activités. Hein. Le vendredi, une soirée bingo. Le samedi, de l'aquavolley, un concours de pétanque et aussi la diffusion des matchs de la Coupe du Monde. Rendez-vous donc à Pomerol les 3, 4 et 5 juillet sur le terrain de foot de l'AS Pomerol. Charleroi est une ville multiculturelle et la bibliothèque Rimbaud à Charleroi l'a compris. La section pédagogique de cette bibliothèque propose des ouvrages conçus spécifiquement pour les personnes allophones. Ces ressources destinées aux enseignants et aux apprenants facilitent l'acquisition de la langue et encouragent l'intégration. Récemment, la bibliothèque a enrichi ses collections en inaugurant un fonds de documentaires en anglais. Vous y trouverez des ouvrages aux thématiques variées comme par exemple l'histoire, l'art, la cuisine, un fonds qui tend à s'enrichir. Vous voulez en savoir un petit peu plus sur ce fonds, eh bien vous allez sur le site charleroibibliothèque.be, charleroibibliothèque.be. Radio Bonheur, je vous souhaite une bonne soirée.
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1: Bonjour tout le monde, aujourd'hui lundi, nous fêtons les Albans ainsi que les Albanes. Le dicton à la Saint-Alban, on peut poser ses vêtements. Les anniversaires nous arrivent avec les 70 ans de Gorice Chantal, de Bizetti, les 79 ans de Susca Angela de Souvray, les 60 ans de Lorenzo de Châtelineau et Éléonore de Farcienne, elle fête ses 44 ans.
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4: il est 2h.
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